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1: Bonsoir tout le monde, vous êtes bien sur RFL 101 et vous êtes à l'écoute de demain, le grand soir qui reprend l'année 2026 avec à la technique Félix et Abdel. Et puis au micro, nous avons Claire, Virginie, moi-même, Eric. Et puis comme invité, nous avons Michel Auffray qui a été défenseur syndical à CGT. Mais avant toute chose, Claire, tu n'avais pas une intervention à faire sur la nouvelle année, non? Tu n'as rien à dire.
2: Si,
1: on n'aime pas Noël, alors donc moi je ne sais pas trop sur la.
2: Bonne année à tout le monde.
1: Bon, voilà.
2: Si, une bonne et heureuse année.
1: Bon, bah, ça c'est fait. Bon, ça c'est fait. Débarrassé. Et donc, elle commence bien d'ailleurs l'année 1 avec Trump qui nous fait encore un caca nerveux. Peut-être qu'il va y avoir une guerre nucléaire d'ici peu. Donc voilà. Est-ce qu'on va survivre à la fin de à la mi de l'année d'ailleurs? C'est une question à poser. On verra bien. Et donc, ben, Michel, bonjour.
3: Bonjour.
1: Donc tu étais encore militant syndical à la CGT?
3: Oui.
1: Et tu étais notamment défenseur syndical. Donc, des défenseurs syndicaux, c'est un truc qui a été créé il n'y a pas trop longtemps. Enfin, il y a une dizaine d'années, facile.
3: Plus.
1: Le temps passe à une vitesse affolante.
3: Et, ça lui fait quel âge, Eric?
1: Pas de ce genre d'informations à l'antenne, c'est secret. Et donc, il y a eu. Alors, je ne sais pas si c'est sous François Hollande.
3: Avant
1: Hollande. Ah merde, alors c'est terrible. Et donc, il y a eu des postes, il y a des conseillers des salariés qui ont été créés et des défenseurs syndicaux.
3: Voilà.
1: Et donc, qu'est-ce que c'est qu'un conseiller du salarié? Qu'est-ce que c'est qu'un défenseur syndical?
3: D'accord. Alors, d'abord, pour rappeler, moi, Michel Auffray, j'étais amené à ça, avoir des activités syndicales, parce que ce qui m'intéressait, c'est d'avoir des activités juridiques pour défendre les salariés. Bon, quand on est conseiller de salarié, on est sur une liste départementale, et tout le monde a accès à cette liste. Le salarié vous appelle et vous vous entretenez avec lui pour le défendre devant l'employeur. Et en général, les conseillers de salariés viennent, puisqu'il n'y a pas de représentation syndicale dans l'entreprise, il n'y a pas de délégué dans l'entreprise, il n'y a personne, quoi. Donc le conseiller, le salarié, est là pour aider à faire respecter les droits qu'on ça a été le cas, quoi.
1: C'est souvent des PME, des petites PME,
3: ah oui,
1: des TPE,
3: oui,
1: des trucs comme ça.
3: Oui,
1: quoi.
3: Tout le temps, ouais, tout le temps. Et bon, bon, il y a de tout, hein, parce que j'ai fait ça pendant une quinzaine d'années. Et puis, dans cette activité juridique, eh ben, on rencontre ce qu'on appelle le conseil des prud'hommes, on rencontre les avocats, qui soient les employeurs, soit les salariés. Et puis on rencontre les défenseurs syndicaux. Et ça, c'est une activité qui était vraiment très intéressante parce qu'un défenseur syndical a le même rôle qu'un avocat.
1: Sauf que ce n'est pas les mêmes modalités parce qu'il n'y a pas d'histoire de gros sous derrière.
3: Je ne vais pas rentrer là-dedans parce que ce n'est pas une histoire de sous. C'est vrai que l'avocat, c'est un professionnel.
1: Ouais.
3: Hein, il a fait des études pour ça. Le défenseur syndical, lui, il a une formation juridique qui est fournie par le syndicat et bah, il fait son boulot, quoi. Bon, c'est vrai que ce n'est pas toujours évident, mais c'est enrichissant. Très, très enrichissant. Donc, moi, j'étais amené à faire donc, beaucoup d'activités juridiques dans ce cadre-là.
1: Et en fait, n'importe quel salarié peut contacter le défenseur syndical et voilà.
3: Le conseiller de salarié le salarié peut contacter lors d'un entretien préalable de licenciement un conseiller de salarié et quand il veut faire une activité, c'est-à-dire se défendre au conseil des prud'hommes, il fait appel à un défenseur syndical.
1: Et toujours sur l'aspect prud'homme, il y avait des élections, je crois que les dernières ont lieu justement en 2008, elles n'existent plus depuis cette période. Donc, en fait, il y a une représentativité qui a été figée, un peu comme pour la sécurité sociale. Il y avait des élections à la sécurité sociale il y a longtemps, et elles ont été figées dans les années 85, un truc comme ça. Et en fait, rien n'a évolué à ce niveau-là, alors que le paysage syndical, lui, a évolué.
3: Enfin, je ne dis pas le contraire. Le problème, c'est qu'il y avait très, très peu de salariés qui votaient.
1: Oui, il y avait peu de salariés et on a vu apparaître justement la possibilité pour les salariés s'exprimer au niveau des élections au TPE, TPA, des toutes petites entreprises de 10 salariés. Et là, c'est encore plus catastrophique. Quoi. On est autour de 5% de votants. Voilà. Enfin, c'est la folie douce. Quoi.
2: Et Michel, donc toi, tu étais conseiller salarié, tu étais cheminot.
3: Oui.
2: Et tu conseillais des salariés qui venaient de n'importe quelle entreprise. Oui. Et tu le faisais sur tes heures de travail.
3: Alors, du temps où j'y étais, c'est-à-dire, bon, moi j'ai arrêté, je suis retraité depuis 2017. Depuis, il y a beaucoup de choses qui ont été remises en cause. Hein. Déjà, il y avait des remises en cause au niveau du conseiller des prud'hommes, du défenseur syndical, du délégué de personnel, tout quoi. Toutes les représentations syndicales étaient remises en cause. Du temps où j'y étais, on avait le droit à peu près à 15 heures par mois.
2: Ok.
3: Voilà. Mais en général, c'était en dehors. Hein, parce que bon, 15 heures, c'est vite fait. Hein.
2: Et défenseur syndical, c'est que pour les cheminots de ta boîte?
3: Ah non, non, non. C'était.
2: Sauf
3: c'était
2: que c'est au prud'homme.
3: Oui.
2: Ah d'accord, c'est d'accord. Le même public. Ok. On fait une petite pause musicale avant de continuer.

0: Donc, du coup, Michel, on va te... Ah bon ? Donc, c'est bon ? Vous m'entendez ? Ok, tout le monde m'entend. On va continuer, du coup, sur la rupture conventionnelle. Est-ce que tu peux nous parler un peu de l'historique ?
1: Alors, l'historique a commencé en 2008, sur proposition du MEDEF, qui considérait que les relations entre salariés et employeurs devaient être simples. C'est-à-dire que obtenir une gestion, une fluidité, une flexibilité dans la rupture entre l'employeur et les salariés, dans les relations de travail. Donc, il était l'initiative de créer ce qu'on appelle une rupture conventionnelle individuelle. Vous avez la RCI, donc individuelle, et vous avez, plusieurs années après, 10 ans après, vous avez la RCC, la rupture conventionnelle collective. Mais commençons par la RCI qui date donc de 2008. Alors, disons que dans la présentation, dans l'adaptation, etc., dans la mise en place, tout le monde trouvait son compte, que ce soit le MEDEF ou les salariés. Pour quelles raisons ? Alors, pour le MEDEF, le processus de licenciement, il n'y en a pas. C'est un accord entre le salarié et l'employeur.
2: C'est ce qu'on appelle un accord de gré à gré, quoi.
1: Oui, de gré à gré, comme dans le temps, comme dirait l'autre. Ensuite, ça limite les contentieux juridiques. Et ensuite, ça améliore la flexibilité, version patronat.
2: Parce que quand elle est finie, on ne peut pas faire de recours.
1: Quoi ?
2: Quand on a fini la convention, on ne peut pas faire un recours devant le tribunal.
1: On va le dire après. On va le dire après. Hein, d'accord. D'abord, on explique ce que c'est. Et après, on voit quand ça se passe bien et quand ça se passe mal. Alors, pour le salarié, pourquoi aujourd'hui il y a un tel succès parce que dès le début, en fait, le salarié, quand les choses ne vont pas et qu'il y a un accord avec le patron, bon, moi je me barre parce que je ne m'entends pas avec toi ou ça devient impossible, etc. L'employeur, il n'a pas envie d'avoir une démarche prud'homale. Ça, il va penser que ça peut lui compter bonbon, enfin, etc., etc. Le salarié, il a envie de partir, il part, et bon, il y a une discussion entre ces deux personnes-là, ces deux représentations, qui est de, on va signer une convention de rupture, hein, ce qu'on appelle donc la rupture conventionnelle. Ça doit passer par un entretien préalable d'abord. Cet entretien préalable, soit le salarié est tout seul, soit il est accompagné d'un conseil de salariés, et l'employeur, pareil, ou il est tout seul, ou il est avec un représentant de son syndicat, parce qu'il y a aussi des syndicats patronaux. Et donc, cet entretien, il doit être, vrai. C'est-à-dire que, après je vous dirai quelle possibilité a l'employeur pour détourner tout ça, parce qu'il y a plein de choses, c'est pour ça qu'en on peut comprendre que le salarié, il a envie de se barrer et pas se prendre la tête, parce qu'en fait, il a l'impression d'être tout seul, et c'est souvent le cas. Alors, il y a une dizaine d'articles qui gèrent un petit peu cette situation. Ça va du L237-11, mais je ne vais pas les énumérer, mais qu'est-ce que c'est ? C'est un, la définition, les modalités, le délai, parce qu'il y a un délai, ensuite la procédure, et après les indemnités, à quoi on a droit, etc. Bon, quand tout est respecté, ça donne quoi ? Ça donne, est-ce que le salarié part avec ses droits quand ils sont respectés, c'est-à-dire il a le droit, comme s'il était licencié, un certificat de travail, une indemnité de licenciement. J'expliquerai comment on calcule l'indemnité de licenciement et tous les documents pour pouvoir se présenter anciennement à la NPE, ce qu'on appelle France Travail. D'accord ? Voilà. Et si cette rupture conventionnelle marche bien, c'est que c'est mieux qu'une démission. Parce qu'une démission, on n'a pas le droit au chômage sauf quand on part pour aller trouver du travail, qu'on démissionne, etc., ou pour suivre son conjoint ou sa conjointe. Mais voilà. Pour revenir à la rupture conventionnelle, on est rendu à peu près à plus de 500 000, 515 000, etc. Et c'est pour que ça marche autant. Mais c'est pour ça qu'à la fin de cette émission, je vous dirai quels sont les changements. Ça marche trop bien, mais ça coûte trop cher.
0: On va faire une petite pause musicale avec Les Mains d'Or, Bernard Lavilliers.

0: Donc c'était de Bernard Lavilliers avec une chorale qui s'appelle le Grand Chorale Buissonnier. C'était les Mains d'Or. Et Michel, du coup, là tu nous disais qu'il donc, y avait 515 000 ruptures conventionnelles qui avaient eu lieu
1: 2024.
0: En 2024.
1: Oui.
0: Et tu voulais aussi nous parler de la rupture conventionnelle collective ?
1: Oui, mais pas encore.
0: D'accord.
1: Pas encore. D'abord, je vais expliquer que la rupture conventionnelle ne concerne que les CDI.
0: Okay.
1: D'accord. Ni les CDD, ni les intérimaires.
2: Les contrats à durée indéterminée.
1: Oui, pardon, ouais. Les CDD, contrats à durée déterminée, les intérims, les apprentis et les licenciements économiques ne sont pas concernés par la rupture conventionnelle. D'accord. Il n'y a que les CDI, les contrats à durée indéterminée. Donc, dans la procédure, quand les deux parties se mettent d'accord,

0: convention, le délai de la convention et le montant de l'indemnité qui est défini. Alors justement, on parle de l'indemnité spécifique de licenciement, elle est calculée de la façon suivante. Ça fait 10 ans que vous êtes dans l'entreprise, vous gagnez 2000 euros, bon, hein, c'est pas mal, mais il y a mieux. Et on calcule comme ça un quart du salaire multiplié par le nombre d'années. Donc ça, on arrive à donc un quart, ça fait 500, au bout de
1: 5 000.
0: 10 ans, ça fait 5000. Voilà. Donc ça, c'est l'indemnité spécifique de licenciement. C'est ce que vous avez droit, en plus des documents qui vous seront remis pour que vous puissiez déposer ces documents à France Travail. Voilà. Ensuite,
2: Mais tu veux avoir plus.
0: ah, tu peux avoir
2: Voilà.
0: plus.
2: Ouais.
0: Bien sûr,
2: Ça,
0: tu
2: c'est le
0: peux.
2: minimum. Ils peuvent pas faire moins.
0: Oui, voilà.
2: Voilà.
0: Le problème, c'est que justement, sur le moins, c'est les choses que je vais aborder par la suite. Alors, je continue donc le délai. Vous avez un délai de 15 jours qui s'appelle un délai de rétractation, c'est-à-dire où l'employeur ou le salarié a le droit de remettre en cause sa signature. Et dans ces cas-là, il le fait, c'est conseillé par une lettre recommandée. D'accord. Par la suite, une fois que la convention, la rupture conventionnelle est validée par l'inspection du travail, qui s'appelle plus inspection du travail, qui s'appelle exactement Direction régionale économique, emploi, travail et solidaire.
2: Direct.
0: C'est même plus direct parce qu'ils ont enlevé le I, mais depuis 2021,
1: Direct.
0: direct, c'était l'inspection du travail, mais a été ajouté après toutes la politique sociale, la formation professionnelle, développement économique, droit au travail, etc. Bon, l'inspection du travail, en fait, est minorée pour conseiller les salariés dans cette affaire-là.
2: Et en plus, il y a de moins en moins d'inspecteurs du travail et
0: Et de contrôleurs.
2: de contrôleurs.
0: Ouais, ouais. Tout ce qui est pour défendre le salarié est réduit. Bien, alors, une fois que l'inspection du travail a validé l'homologation, donc ils ont eu du boulot, hein, parce que 515 000, c'est quand même énorme. Ça donne l'état d'esprit un petit peu des relations entre l'employeur et le salarié. C'est là que je rejoins Eric. On a 12 mois pour contester la rupture conventionnelle. 12 mois. Devant le Conseil des prud'hommes. Voilà. Alors donc, là,
2: Mais
0: j'ai.
2: sur quelle motivation, puisque c'est un contrat de
0: Alors,
2: gré à gré?
0: sur quoi on peut contester, c'est un, considérer que l'indemnité était insuffisante. Deux, considérer qu'on n'était pas concerné parce qu'on était un salarié protégé ou qu'on était une femme enceinte à ce moment-là et que l'employeur n'a pas
2: C'est
0: tenu compte.
2: abusif, quoi.
0: Oui, bien sûr, ce qu'on appelle abusif. Voilà, tout ce qui peut être qui est fraude à la à l'homme à la comment dirais-je à une relation normale quand tout se passe bien, mais qu'en fait l'employeur n'a pas voulu entendre le salarié dans ses critiques qu'ils ont signées, qu'il a mis la pression, et le salarié est en droit, une fois qu'il est sorti de cette confrontation avec l'employeur, il a 12 mois à partir de la signature pour contester devant le Conseil des prud'hommes.
1: Et là, du coup, tu as des statistiques de combien vont
0: Non,
1: devoir
0: je
1: les
0: les ai
1: prêts?
0: pas.
1: Ouais,
0: Je les ai
1: ok.
0: pas. C'est une bonne question.
1: Mais de ton expérience, t'en as vu beaucoup ou assez peu finalement?
0: Des ruptures conventionnelles, saisir le Conseil des prud'hommes, non. Mais je sais qu'il y a des gens qui se font facilement avoir ou qui veulent surtout plus en entendre parler de
1: Oui, c'est
0: cette
1: ça.
0: relation
2: Oui, c'est
0: toxique qu'on
2: ce...
0: peut avoir avec
2: Les
0: l'employeur.
2: gens, ils veulent se tirer généralement de la
0: Ouais.
2: boîte et voilà, quoi.
0: Il y en a qui partent sans rien. C'est ça qui est dramatique. Il y en a qui partent sans rien. Voilà. Parce qu'ils en auront le bol.
1: Mais tu veux dire même pas les 5 000 euros qu'on
0: Ah non, non,
1: calculait?
0: ouais, exactement.
2: Ah oui. 5 000, c'est si t'as bossé
1: Oui,
2: longtemps.
0: 10 ans, 10 ans.
2: Le
0: Alors.
2: problème des départs qui partent, des gens qui partent au bout de 2 ans, enfin, c'est assez, qui restent pas longtemps, quoi,
0: Ah
2: je veux
0: oui.
2: dire. Ouais.
0: Alors, oui, ce que je voulais dire, il y en a qui partent sans rien. Bon, parce que ils tiennent plus le coup, mais ils vont même plus saisir le Conseil des prud'hommes. Il faut savoir que dans les conflits au niveau du travail, du temps où j'étais, seulement 10% des personnes saisissaient le Conseil des prud'hommes. 10%.
2: Alors par contre, le patronat se plaint du conseil des prud'hommes parce qu'il donne souvent raison aux salariés, quoi, en fait.
0: Ben ouais, mais en général, quand le salarié saisit le Conseil des prud'hommes, c'est qu'il pense qu'il est en droit de le faire, tout simplement. Et encore. Quand le patronat se plaint que il perd souvent au Conseil des prud'hommes, il faut savoir que 80% à peu près des conflits, quand ils arrivent au Conseil des prud'hommes, c'est pas énorme ce qu'il gagne le salarié hein, à la fin.
1: D'accord.
0: C'est pas énorme. D'abord, il arrive, il n'est pas en bon état, hein, parce que c'est pas évident. Ensuite,

0: ça dure longtemps. Après,
1: parce qu'en plus, tu peux avoir des procédures d'appel, donc ça dure encore plus longtemps.
0: Voilà. Et puis, il y a l'avocat en face. Le salarié, il faut que lui soit l'intervention syndicale, mais bien souvent un avocat. Il faut payer tout ça. Et puis, la majorité du temps, on n'y connaît strictement rien en droit du travail. Et ça change tout le temps.
1: Voilà. On peut toujours se défendre tout seul aussi devant le tribunal.
0: On peut se défendre tout seul.
1: Faut
0: être calé.
1: Il ne faut pas avoir peur.
0: Faut être calé.
1: Ouais.
0: Il y en a qui osent, mais bon. Alors.
2: Du coup, là, on fait une petite pause musicale et on va écouter Je ne veux pas travailler de Pink Martini. On ne veut pas travailler dans ces conditions-là.

0: Alors, c'est maintenant qu'on va parler de la rupture conventionnelle collective, Michel.
1: Oui, madame.
0: Voilà. Alors, qu'est-ce que c'est
2: la rupture collective ? Alors, j'ai précisé au départ que la rupture conventionnelle, ça marche bien. Et l'employeur s'est dit, mais si ça marche bien, pourquoi on ne le fait pas collectif ? C'est-à-dire, pourquoi on n'a pas plus de monde à faire partir ? Et donc, 10 ans après, 2017-2018, sa mise en application, eh ben, l'employeur cherche donc à faire partir des salariés, plusieurs, ça peut être plusieurs centaines, voire plus.
0: Donc, pour remplacer une sorte de plan de licenciement
3: Alors, oui, parce qu'il y a des plans collectifs de licenciement, mais qui sont très normés, qui donnent aussi moyen aux salariés d'être formés, enfin, etc., etc. Et donc là, on s'est dit qu'on a vu apparaître ce genre de truc, que c'était un truc pour squeezer aussi toutes ces procédures de moindre mal pour les salariés qui sont licenciés dans les grosses boîtes.
2: Alors, dans une rupture conventionnelle collective, c'est comme la RCI, c'est-à-dire la rupture conventionnelle individuelle, il faut que ce soit volontaire. Donc quand on parle de licenciement économique, etc., et tout, on fait d'abord appel aux volontaires. Et faire appel aux volontaires, est-ce que ça veut dire qu'on met de côté, le licenciement économique ? Voilà, ça c'est toute la discussion. Le problème dans cette affaire-là du RCC, donc rupture conventionnelle collective, c'est encadré par les syndicats. Dans cette démarche, quand l'employeur veut entamer cette rupture conventionnelle. Là, normalement, ça doit être bien négocié avec des syndicats combatifs. Bon, ils ne sont pas toujours très combatifs, donc on a tout, on a toutes sortes de situations. Et le but, en général, quand on compare les RCC avec les RCI, c'est que quand c'est encadré par les syndicats, les salariés partent avec des indemnités spécifiques de licenciement plus importantes. Voilà, c'est tout. Hein, quand il y a une boîte qui ferme, je sais pas, ou qui est délocalisée, ou etc. Voilà, ça évite le licenciement économique par rapport à l'employeur. Mais on n'en parle pas du licenciement économique. Et ce qui est dramatique, c'est que ça soit les syndicats qui encadrent ce genre de démarche, alors qu'un licenciement économique, c'est bien plus, comment dirais-je, mais ça parce que ça existe depuis des années, etc. Mais c'est bien plus encadrant, plus avantageux pour un salarié qui a bossé longtemps dans une boîte, qui se retrouve au chômage et qui doit être encadré pour être reconverti, l'accompagner pour trouver plus rapidement un travail. Voilà quoi. C'est ça aussi des licenciements économiques.
0: D'accord, mais alors du coup, tu dis que si c'est les syndicats qui encadrent,
2: oui,
0: et que c'est beaucoup moins encadrant, c'est pourquoi ? Parce qu'ils ont la pression, les syndicats, ou parce qu'ils n'ont pas de moyens ?
2: Ben, c'est-à-dire que pour une rupture conventionnelle individuelle, le salarié est tout seul. En général, il ne fait même pas appel au conseiller de salariés parce qu'on ne lui en parle pas, et encore moins à quelqu'un d'autre qui voilà. Je veux dire, on ne voit pas sur TF1 et France 2 comment se défendre. C'est du jamais vu, ça. Alors, ce qui se passe, c'est que quand il y a des grosses boîtes qui décident de faire des ruptures conventionnelles, bon, en général, dans les grosses boîtes, il y a plus de syndicats. Voilà, okay. C'est pour ça que c'est plus encadré et qu'il y a une meilleure information. Ouais, voilà, d'accord.
0: Tu disais que c'est plus encadré par rapport à la RCI.
2: Oui.
0: Pas par rapport au plan, oui, de licenciement.
2: Voilà.
0: Ah, ok, d'accord. Ok, très bien.
2: Alors, pour revenir sur... donc, ça existe depuis 2018, et après la prochaine pause, on parlera de qu'est-ce que veut faire le MEDEF, parce que le MEDEF, le gouvernement lui a demandé de faire des économies. Et sur qui ça va tomber encore ? Voilà, ça va être ça.
0: Ok, donc on fait une petite pause musicale. Cette fois, on trouve que travailler, c'est trop dur. C'est de Alpha Blondy.
2: Et c'est trop bien.
0: On vous retrouve ensuite.

0: Alors Michel, tu nous parlais du MEDEF.
1: Je parlais d'abord des conseils. Les conseils à donner quand le salarié se trouve confronté, le ou la salariée confrontée à une situation de rupture conventionnelle. Où est la personne qui, avec son employeur, souhaite partir, ou c'est l'employeur qui décide. Mais si on arrive à un accord commun, la première chose que doit faire le salarié, c'est ne pas venir tout seul. D'être accompagné d'un conseiller de salarié qui a l'habitude de rencontrer les employeurs, de faire un rappel des droits. Voilà. Et donc, ce qui est intéressant, c'est de savoir son entreprise, dans quelle convention collective elle relève. Et ça, le salarié peut le savoir en regardant le bulletin de salaire. C'est obligatoire. Le fait d'être accompagné, ça permet de résister à la pression, à la menace et tout ce qui peut en découler.
2: Ça peut être un collègue de travail aussi, non ?
1: Comment ?
2: L'accompagnement, il peut se faire par un collègue de travail, il me semble.
1: Je sais pas. Et à mon avis, c'est même à déconseiller. Vaut mieux que ce soit quelqu'un d'extérieur. Mais... Alors, il peut y avoir plusieurs situations où le salarié est tout seul et c'est pas bien, l'employeur est tout seul. C'est son problème, il peut être assisté, l'employeur, donc je l'ai dit tout à l'heure, mais je conseille franchement au salarié s'il veut partir ou d'être accompagné. Et puis, le conseiller de salarié a aussi le fait qu'il fasse partie d'un syndicat, des conseils à donner lorsqu'il va entamer une procédure si les choses ne vont pas. Lui rappeler que la convention, elle a un délai de 15 jours. Après l'homologation, il a un an pour contester cette rupture conventionnelle. Voilà. C'est les conseils à donner, c'est d'être toujours accompagné, juridiquement. Pour continuer, donc, on a parlé de la RCI, donc la rupture conventionnelle individuelle, et de la rupture conventionnelle collective, qui existe depuis 10 ans, cette dernière. Tout ça, ça va être mis en cause, non pas dans sa formule, c'est-à-dire que la rupture conventionnelle est tellement intéressante pour le MEDEF, parce que c'est lui qui gère un petit peu les entrées et les sorties, mais encore plus rapidement qu'avant. Et son souhait, c'est, un, de considérer que le salarié, les salariés font trop de dérives, ils abusent trop la rupture conventionnelle. Bon, quand le salarié, quand on voit un petit peu le nombre de salariés qui souhaitent partir, il faut se poser la question de...
2: Pourquoi ils veulent s'en aller.
1: Ça, c'est la première question qu'il faut poser, et pas dire qu'il y a des dérives. Un salarié qui veut partir, c'est qu'il y a un problème dans l'entreprise, quoi. Bien, alors, le MEDEF, donc le syndicat patronal...
2: Le MEDEF qui a voulu ce système.
1: Oui, alors, il faut le rappeler, c'est ça qui est... Mais bien, Eric, c'est quand même... C'est vrai, c'est... L'employeur, enfin son syndicat, le MEDEF, qui a souhaité la mise en place en 2007-2008 et qui a trouvé que ça marchait tellement bien qu'il en a fait aussi une rupture conventionnelle collective, c'est-à-dire qu'en souhaitant plus de monde à partir. Bon, et on arrive à un chiffre extraordinaire, à un nombre extraordinaire, qui est de plus de 515 000 ruptures conventionnelles. Sachant que dans ces 515 000, seulement 333 000 ont pu avoir des allocations chômage.
0: Ah bon, c'est pas systématique.
1: Oui. Et non. Alors pourquoi, je sais pas, j'ai pas réussi à trouver la solution, enfin à comprendre cette situation. Mais pour revenir justement sur les allocations chômage, là où le gouvernement demande, parce que je rappelle que le gouvernement demande de faire des économies, vous êtes au courant.
2: Ouais, peut-être, sans doute.
1: Alors, il a demandé à l'UNEDIC, donc...
2: L'UNEDIC qui est gérée par les syndicats patronaux et de salariés.
1: Oui, de faire des économies de l'ordre de 400 millions.
2: Et l'UNEDIC qui a des finances qui sont bien, il y a même un excédent, quoi.
1: D'accord.
2: Donc d'accord. Le gouvernement, il veut piquer.
1: Il y a ça, mais il veut surtout de l'argent, faire des économies. Donc 400 millions... il veut 400 millions. La première piste qui est entamée, c'est de demander est-ce que le délai qu'il y a entre la rupture conventionnelle et le premier jour où on a droit à des allocations de chômage passe de 150 jours, c'est-à-dire 5 mois et demi, à plus. Ça permet de faire des économies pour l'État. La deuxième piste, c'est d'augmenter La taxe patronale sur l'indemnité spécifique de licenciement, de 30 à 40%. Mais là, le patronat n'est pas tellement d'accord. C'est pour ça que lui considère qu'on doit réduire l'indemnité spécifique de licenciement, entre autres. Voilà. Donc ça, c'est des mesures. Et donc, c'est toutes les négociations qui vont commencer là. C'est 2026 que c'est tranché entre donc... tout autour de l'assurance chômage, parce que on doit faire des économies, enfin l'État veut faire des économies sur l'assurance chômage, réduire un petit peu les droits des futurs chômeurs, et donc il y a des négociations entre les employeurs, enfin les syndicats, employeurs et salariés.
2: Ah, la problématique, c'est que la plupart des indemnités qui étaient liées aux ruptures conventionnelles, elles étaient déjà à minima, quoi. Je veux dire, c'était pas des sommes qui étaient considérables, quoi.
1: Non.
2: Et donc, la deuxième problématique, c'est que s'il y avait un conflit lié à un licenciement, c'est que le patronat, ben, il payait des avocats, enfin, il avait des frais liés à ça, donc oui. Ça lui coûtait quand même beaucoup plus cher.
1: Quoi. Oui.
2: Donc, il y a un peu d'abus là-dessus, la position du MEDEF, quoi. Enfin,
1: oui, tout à fait, tout à fait. Mais bon, il n'y a pas tellement le rapport de force en faveur des salariés actuellement. Alors. Donc, le gouvernement, il a tendance à plutôt écouter le patronat.
2: Alors, justement, sur la rupture conventionnelle, en soi, on peut dire...
1: que c'est bien.
2: Oui, mais c'est un truc un peu pervers quand même, parce que, comme je le disais tout à l'heure, c'est un contrat de gré à gré. Donc, ça laisse à penser que le salarié et le patron, dans ce cadre-là, ils sont sur le même pied d'égalité.
1: Non.
2: Alors que...
1: Ils ne sont pas sur le même pied d'égalité.
2: Un salarié, je le dis souvent, par exemple, un citoyen qui va voter, bon, les gens font ce qu'ils veulent, il y en a qui ne votent pas, les citoyens, ils ont des droits, sauf que quand ils entrent dans l'entreprise, ils ont plus de droits, quoi. Ils sont assujettis à l'employeur. Quoi.
1: On appelle ça le lien de subordination entre l'employeur et le salarié.
2: Donc
1: ils ne sont pas sur le même pied d'égalité.
2: Voilà, hein. C'est ça. On fait croire, c'est une sorte de fiction, quoi, de faire croire que ce contrat de gré à gré, il est justement équilibré, alors que de toute façon, de fait, les choses ne sont pas équilibrées.
1: Voilà.
0: Quand tu parlais de la convention collective, qu'il fallait savoir laquelle était. Est-ce que ça a une relation avec le conseiller de.
1: La convention collective, elle définit tout. C'est-à-dire que, par exemple, une entreprise qui fait partie de, je sais pas, la métallurgie, disons, voilà. Eh bien, vous avez une CCN, une convention collective nationale, qui définit aussi bien à quoi a droit un salarié quand il est concerné par cet événement qui est donc une rupture conventionnelle.
2: Alors, j'ajoute un truc, c'est que dans les grandes entreprises, il peut y avoir des accords d'entreprise,
1: oui.
2: Parce qu'il y a des syndicats, oui. Il y a des rapports de force,
1: ouais.
2: Mais une convention collective, elle va couvrir tous les entreprises du secteur, c'est-à-dire la plus petite boîte où il n'y a pas d'organisation syndicale,
1: oui.
2: Elle est couverte aussi par la convention collective.
1: Oui, tout à fait. D'accord. Il y a le code du travail, au-dessus vous avez la CCN, donc la convention collective, etc., et des accords d'entreprise qui sont au-dessus d'une convention collective. Et le conseil de salariés, ce sera son rôle d'informer le salarié de ses droits au cours de cette rencontre, et de dire, regarde, toi par exemple, le minima c'est un quart, ce que j'avais dit tout à l'heure pour toucher l'indemnité spécifique du licenciement, c'est un quart de ton salaire multiplié par le nombre d'anciennetés, c'est égal temps. Et bien quand tu regardes ta convention collective, tu as droit à plus, par exemple. Mais surtout, quand tu as plus de 10 ans d'ancienneté, c'est pas un quart, c'est un tiers, etc. etc. Donc il faut regarder ce genre de démarche. Parce qu'il ne s'agit pas, quand vous êtes rendu à une rupture, de négocier quoi que ce soit avec l'employeur pour savoir s'il peut rester, machin. On arrive à une fin, non ? C'est une fin de relation. Donc là, ce qu'il faut obtenir, c'est garder ses droits et puis partir.
0: Ok. Et dans ton expérience, est-ce que t'as vu qu'il y avait des leviers de négociation pour les salariés, qui étaient en faveur des salariés pendant la rupture conventionnelle ?
1: Non.
0: Aucun ?
1: Non.
0: T'en as visualisé aucun ?
1: Non. Il y a très peu de gens qui saisissent le conseil des prud'hommes par rapport à ça. Donc déjà, c'est une note à...
2: Après, ça dépend des boîtes aussi, des relations avec les DRH, parce qu'il y a des DRH qui savent mettre, par rapport au syndicat, je veux dire, qui vont être plus coulants sur la rupture. Enfin, genre, ils vont donner 200 euros ou 300 euros de plus que ça serait nécessaire, quoi. Mais c'est parce que c'est aussi des calculs de politique managériale sur l'entreprise en soi, quoi.
0: Ok. On fait une petite pause musicale, du coup, mais je vous rappelle avant qu'on est sur... Vous écoutez demain le grand soir. 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

0: Vous êtes vous écoutez Demain le grand soir sur RFL 101. Et on va continuer avec... Et vous écoutez Michel Auffray, défenseur syndical.
1: Ancien défenseur syndical. Il n'y est plus. Il a été.
2: Oui.
1: Et il s'est lassé, non ?
2: Non,
1: pas du tout. Il était resté longtemps, défenseur syndical.
2: Oui.
1: Et justement, tu as géré beaucoup de ruptures dans le cadre de tes activités ou...
2: Beaucoup de ruptures, mais c'est beaucoup de dossiers. Et là, ça dépassait largement mon... Enfin, je veux dire, c'était du temps plein. Hein, enfin, on peut pas non plus... Je travaille et j'ai une vie de famille, quoi. Ouais. C'est plus ça, ça fait beaucoup, quoi. Je terminais tard le soir, parce que le conseil des prud'hommes, ça peut se terminer à 23h.
1: Et donc, en fait, ce qu'il faut savoir, c'est qu'il y a une liste donc, qui est accessible par l'intermédiaire de la direction du travail.
2: Oui.
1: On peut la trouver aussi à la préfecture, il me semble, sur le site de la préfecture, elle y est. Et il faut savoir que aussi l'essentiel des syndicats ont des défenseurs des salariés ou des défenseurs syndicaux ou des conseillers du salarié. Oui. Et ça fait quand même pas mal de monde sur le département, compte tenu qu'il y a, mis à part la FSU qui est que dans l'enseignement, grosso modo, donc il n'y en a pas, mais tous les autres syndicats en ont plusieurs, donc ça fait au moins une cinquantaine facile de défenseurs syndicaux, sur l'Indre-et-Loire, je parle, hein, et à peu près autant sans doute de conseillers du salarié. Donc, effectivement, donc les salariés peuvent aussi s'adresser directement. Alors, je ne sais pas sur les sites syndicaux s'il y a la liste des conseillers ou des défenseurs. Mais de toute façon, ils peuvent s'adresser aux unions départementales qui sont rue de Loiselet à Saint-Avertin pour se faire. L'intérêt de la démarche pour eux, c'est de faciliter effectivement leur défense, enfin leur départ, c'est de leur donner des conseils. Mais c'est aussi, il faut le dire et le redire, c'est quand même gratuit. Et ce qui est, parce que si on passe par un avocat, effectivement, c'est pas forcément.
2: On paye l'entretien.
1: Ils ont le côté professionnel de l'avocat et tout ça. Et bien que des fois, on a des drôles de surprises avec les avocats, parce qu'il n'est pas toujours.
2: 500 euros la lettre. Ah bon, d'accord.
1: Voilà. Et puis, des fois, ils se plantent comme des grands. Parce que moi, j'ai une expérience syndicale assez longue quand même. Et j'ai souvenir d'un avocat sur une boîte qui était à Toxigny, une boîte de commerce, je ne donnerai pas le nom. Et il y avait une procédure qu'on avait lancée. Et on était passé par un avocat. À l'époque, tu n'avais pas encore de défenseur ou de conseiller. Et l'avocat s'était planté. C'est-à-dire que la procédure qu'on aurait dû gagner, on l'a paumé en représentativité. C'est à l'époque qu'on attaquait systématiquement les syndicats comme Sud en représentativité. Donc, et l'avocat s'était planté de tribunal. Parce qu'à l'époque, il y avait un tribunal donc à Tours et il y avait un tribunal à Loche. Et il avait donc déposé la requête sur le tribunal de Tours, alors que la boîte était concernée par la sous-préfecture de Loche. Et donc, la procédure avait échoué à cause de ça. Donc, même les avocats peuvent faire des erreurs, c'est pas forcément le blanc-seing. Généralement, ils connaissent leur boulot. Je veux dire, surtout certains avocats sur la place de Tours qui ont quand même une spécialisation sur le sujet. Je pense par exemple au cabinet de Maître Baron qui lui bossait pour plusieurs syndicats. Il y avait Sud, il y avait la CGT, il y avait aussi la CFDT, il me semble. Donc il y avait quand même de ce point de vue-là, la possibilité d'être bien défendu lorsqu'on a des problématiques. Mais bon, c'est ce que je disais tout à l'heure. Finalement, la question que devrait se poser le patronat, mais qui ne veut pas se poser parce qu'ils savent très bien ce qu'ils font, c'est de mal-être au travail. La France est, je crois, championne d'Europe au niveau des actions du travail. Hein. C'est quand même mortel. Ouais.
2: Oui.
1: Donc, parce qu'on parle souvent de
2: 724.
1: La police, des policiers qui se font tuer quelques-uns, mais c'est rien du tout par rapport aux ouvriers du bâtiment, par exemple. Hein. C'est absolument monstrueux et d'autres. Hein. Et donc, y aurait beaucoup d'autres choses à dire là-dessus, mais bon. Le temps passe, il tempo fugge, hein, comme le dit Petrarca, et on va peut-être s'arrêter là-dessus. là-dessus, en rappelant que... Ben, alors ça, je ne sais toujours pas, l'émission, elle est rediffusée, sur quelle périodicité elle est rediffusée. Donc le mercredi, le samedi, et midi, et le mardi qui suit... Le mardi qui suit à 18h, et on refera une autre émission dans 15 jours. Donc, a priori, ça sera sur la deuxième volume, parce qu'on avait fait une émission sur la démocratie, et je pense que y a de quoi faire une deuxième émission sur la démocratie. On vous rappelle qu'on peut réécouter l'émission sur les podcasts, alors sur les podcasts de RFL Sahara, et puis sur l'excellentissime site demaingrandsoir.org, où vous avez non seulement nos émissions, mais vous avez aussi tout un tas d'autres sujets divers et variés, des milliers d'ailleurs de sujets divers et variés. Et donc il n'y a qu'à Faucon. Et on va se quitter sur un petit morceau de générique pour les bien. Mais il y a le petit Michel qui veut encore intervenir, peut-être.
3: Oui. Bonne année à tous.
1: Bon, bah tant pis. Donc, donc ça c'est dit. Et donc on va rembailler sur les chansons contre.
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2: Je l'écoute d'RFL 101, je suis en compagnie de Philippe. Bonjour Philippe.
3: Bonjour Abdel.
2: Donc, 10 chroniques pour l'association Ensemble Que Choisir 37. Donc, aujourd'hui, la chronique est consacrée à cellules victimes bourreaux ou simple témoin de nos excès. Donc, Philippe, le cellule, ce gros poisson des rivières, on dit qu'il est ultra pollué. C'est vrai qu'il faut éviter d'en manger?
3: Et ben, on se base sur pas moins de 36 000 résultats d'analyse. Le document provient de l'agence de l'eau d'Adour-Garonne. Consigne les teneurs en divers contaminants, pesticides, métaux lourds, résidus de médicaments. Bref, sur 60 silures pêchées dans la Garonne et Dordogne en 2023, sur lesquelles 300 molécules chimiques ont été recherchées.
2: Et bien sûr, les résultats ne sont pas bons.
3: Hein. Abdel, c'est pire que ça. Dans la Garonne et la Dordogne, 8 silures sur 10 dépassent les seuils réglementaires en PCB, en mercure et en dioxine. Certains ont jusqu'à 30 fois la dose autorisée.
2: Pourquoi il est plus pollué que les autres?
3: Parce que c'est un super prédateur qui vit 15-20 ans. Il avale tout ce qui passe, poissons, crustacés et leurs polluants. Il concentre donc toute la pollution de nos rivières, un vrai baromètre de santé de nos cours d'eau.
2: Donc si on mange, on risque quoi?
3: L'ANSES recommande de limiter sa consommation, surtout pour les femmes enceintes et les enfants. Les PCB et dioxines, même à faible dose, perturbent le système hormonal et immunitaire. Alors non, ce n'est pas un plat à mettre au menu de tous les jours.
2: Mais on va quand même dans certains restaurants.
3: Oui, et c'est un peu le grand n'importe quoi. Parce que l'État laisse les professionnels assumer leur propre contrôle, ou pas. Résultat, certains chefs le servent sans savoir s'il est contaminé. Un vrai jeu de roulette russe.
2: Et côté écologie, il est utile ou nuisible?
3: Là, c'est le débat. Les pêcheurs pros veulent l'éradiquer car ils déciment les poissons migrateurs déjà menacés. Les pêcheurs sportifs, eux, adorent le traquer. C'est amusant. Hein. L'État penche pour l'éliminer, mais attention, c'est aussi un indicateur précieux de la pollution.
2: Donc c'était la chronique consacrée aux poissons cellures, donc victimes bourreaux ou simples témoins de nos excès. Donc merci Philippe, à travers ces chroniques et aussi d'aller visiter le site pour avoir plus d'informations, il faut savoir ce qu'on mange.
3: Merci Abdel.
2: Donc, et à très bientôt sur les ondes d'RFL 101. C'était la chronique Ensemble Que Choisir, préparée et présentée par Philippe. Merci et à très bientôt sur les ondes.
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0: Bon, je t'écoute. RFL 100, je suis en compagnie de Philippe. Bonjour Philippe, du FC Coswazir.
1: Bonjour Abdel.
0: FC Coswazir d'Indre-et-Loire pour la chronique qui sera consacrée au petit prix Max et Risque. Donc on les connaît tous, ces pubs de Chine et de Temu qui promettent la mode, la déco, les gadgets à des prix défiant toute concurrence. Mais au fond, ces produits sont-ils vraiment sûrs?
1: Eh bien, pas toujours. Avec nos partenaires européens, UFC a commandé des dizaines de chargeurs, de jouets et de bijoux sur ses sites. Et les résultats font un peu peur. Parce que près de 70% des articles testés ne respectaient pas les normes européennes.
0: 70%, bon, commençons par les chargeurs, ça paraît risqué quand même.
1: Oui, pas mal risqué, parce que sur 54 chargeurs testés, 51 ont échoué. Certains chauffaient à plus de 100 degrés, risquant carrément l'incendie, et je ne parle même pas des broches qui se tordent à la première utilisation. Disons que ce sont des chargeurs sans forte.
0: Et pour les jouets, c'est mieux, j'espère.
1: Eh ben, pas du tout, malheureusement. On a trouvé du formaldéhyde, des perturbateurs endocriniens et des pièces qui se détachent trop facilement pour les enfants qui sont avalables. Sur 54 jouets, un seul respectait les normes. On imagine le risque pour les enfants, étouffement, allergie, intoxication.
0: Et bon, pour les bijoux, alors, une bonne nouvelle, au moins pour les consommateurs.
1: Bah, c'est moins pire si tu veux, mais certains bijoux contenaient du cadmium à 8700 fois la limite autorisée en Europe. À ce niveau-là, on brille, mais pas pour les bonnes raisons.
0: Donc, en résumé, les petits prix peuvent coûter cher. Hein.
1: Oui. Acheter pas cher, c'est parfois jouer avec sa sécurité. Mieux vaut un produit certifié qu'un gadget douteux. Et si on a déjà chez soi, on reste prudent. Un œil sur les marquages et le chargeur loin du canapé.
0: Donc c'était la chronique de FC Coswazir, présentée par Philippe d'Indre-et-Loire. Donc merci et à très bientôt sur les ondes de RFL 101.
1: Merci Abdel.
0: Merci, au revoir.

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